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Aujourd'hui, la macroéconomie repose sur la valorisation de l'entropie. C'est-à-dire qu'elle repose sur la valorisation de ce qui est destructif, de ce qui est toxique pour l'humanité. C'est pour ça qu'on est en train de tous s'intoxiquer. Diabète, cholestérol, stupidité fonctionnelle liée à l'information. Et on en est tous là, personne n'échappe à ça. Et tout le monde subit la pollution atmosphérique, le changement climatique. C'est une catastrophe absolue pour tous les habitants de la Terre.

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0: On est censé vous appeler dans combien de temps?
1: Bientôt.
0: Ai-je le temps de fumer un cigare?
1: Une moitié.
0: Bien. J'ai choisi un cigario qui se fume assez rapidement.

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1: Ma grippe vous va très bien.

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0: Salut mon gars. J'étais en train de chercher un collège.
1: Ah oui? Et tu veux aller au collège? Bah c'est génial.
0: Si j'y avais été, je vendrais pas des pneus du lundi au samedi. C'est ce qui va t'arriver si tu ne veux pas faire d'études. Si tu étudies, tu seras le premier gars de la famille qui n'aura pas à se laver les mains en rentrant du boulot.

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ce qui est intéressant, je trouve, c'est que, et ça a été vraiment généralisé, par, je trouve, par les gouvernements macronistes, c'est-à-dire qu'ils utilisent des techniques de marketing que moi, on m'apprenait en école de commerce aussi, qui est que si, par exemple, tu vends un médicament qui est assez dégueulasse au goût, tu vas le vendre en disant qu'il est bon et efficace.

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0: J'ai bon caractère, mais j'ai le glaive vengeur et le bras séculier. L'aigle va fondre sur la vieille buse.
1: C'est chouette comme métaphore, non?
2: C'est pas une métaphore, c'est une périphrase.
1: Oh, fais pas chier.
2: Ça, c'est une métaphore.
3: One, two, three, four.

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0: Je vais empaler ta mère sur un pic et je vais la donner à bouffer à mon chien qui a la syphilis.
1: Jack, tu m'as eu.
0: C'est une vanne entre nous.

0: D'après ce que j'ai cru comprendre, c'est vers les arts qu'il est le plus attiré.
1: Oh non, c'est hors de question pour lui. Où ça le mènera, les arts, quand il aura fini ses études? Je pense à des études commerciales plutôt, à mon avis. Il est doué pour les affaires.
0: D'après les indications de son dossier scolaire, il est plus enclin à la créativité.
1: Parfait. Mais c'est une école commerciale que l'on cherche. Si vraiment il veut faire de l'art, il pourra en faire à temps perdu. À part ça, comment il se comporte?
0: Bien.

arriver au savoir, vous savez, on est dedans. On est dedans. Moi, je dirais que finalement, vous savez, quelqu'un comme moi, c'est-à-dire appartenant, né dans la petite bourgeoisie de province, est-ce qu'on n'a pas été élevé, biberonné au savoir ?

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Ce que je veux dire, c'est que toute la stratégie du pouvoir, c'est de jeter ce mouvement dans les bras de l'extrême droite, au lieu d'écouter un agenda démocratique et social dans sa diversité. Il n'a qu'une envie, M. Macron, c'est qu'il n'y ait que Mme Le Pen et lui. Le problème, c'est qu'en faisant ça, tous ces gens, en ayant perdu son en même temps, en ayant fait une politique uniquement pour les ultra-riches, tout cela, il les perd. Tout cela, ils vont être les bras croisés. Tout ce peuple plein de bonne volonté, ils vont le laisser tout seul face à Mme Le Pen. C'est comme, vous savez, il y a une fable de La Fontaine. Hein, on crie au loup une fois, on crie au loup une deuxième fois, et puis on crie au loup. Et là, vraiment, il y a le loup. Et patatras, on est tout seul. C'est ça l'apprenti sorcier.

0: Ils ont rien pu
1: faire.
0: Quel
1: tapis, dis donc.
2: T'es un vrai champion.
0: C'est incroyable, quelle classe.
2: C'est le meilleur, ouais.
1: Génial le combat.
0: C'était super.
2: Bravo, t'es le meilleur.
3: Et ne vous réjouissez pas trop vite. Maintenant qu'ils se sont fait humilier, ils vont vouloir à tout prix se venger.
2: Ah oui? Et alors? Je suis sûr que ces voyous seront plus prudents la prochaine fois.
0: Ouais, non. Il a raison.
3: Vous faites erreur. Et pourtant, je vous ai mis en garde. Un proverbe dit, les bandits sont bien en sécurité chez eux. Eh oui, ils sont chez eux dans ce pays. C'est nous qui sommes les étrangers. Le pays dans lequel nous sommes est leur territoire. Nous devons absolument être encore plus prudents maintenant. Ils vont revenir et nous devons tous être prêts à nous défendre.
0: Ne vous inquiétez pas, on a le dragon avec nous maintenant.

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Et le fameux en même temps de Macron, c'est justement de mettre des termes, c'est-à-dire c'est pratiquer l'oxymore en permanence, de mettre des termes complètement opposés, de les accoler. Et accoler, tu peux plus penser, en fait, parce que juste et injuste sont ensemble. C'est, ou la fameuse phrase, là, tu aurais pu mettre, c'est, tu sais, quand ils disent on va améliorer la santé publique en limitant le nombre de lits, on va limiter le nombre de lits dans les hôpitaux pour mieux soigner les gens. Tu écoutes la phrase, tu dis on va limiter le nombre de lits dans les hôpitaux pour mieux soigner les gens. Tu comprends ce que ça veut dire de façon néolibérale, on va optimiser les lits, machin. Mais en réalité, c'est-à-dire qu'on va moins soigner les gens pour mieux les soigner. Et ta pensée, elle est en percussion et tu sais plus quoi. Voilà les médecins. 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
1: Je n'excuse pas le fascisme, ni les autres mots en isme d'ailleurs. Et les ismes, à mon avis, c'est de la connerie. Les hommes ont tort de croire aux ismes. Ils feraient mieux de croire en eux-mêmes. John Lennon a dit « Je ne crois pas aux Beatles, je ne crois qu'en moi ». Ça se défend, non? Après tout, il se prenait pour Dieu. Si je me prenais pour Dieu, j'aurais quand même besoin de la voiture des copains.

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D'abord, je ne suis pas ton petit coco, je suis le petit coco de personne. Est-ce que j'ai une tête de petit coco ?

Un cheval, c'est stupide. Ça bouffe et ça chie. C'est tout ce que ça fait. C'est d'une bêtise. Tout ça est d'une bêtise. Enfin, c'est ridicule.

écoutez cette phrase magnifique d'un rapport de l'OCDE de 1999, les perspectives de profit pour les investisseurs institutionnels. Vous savez qui c'est ? Maintenant, on le sait depuis le crack, là. C'est les assurances, les fonds de pension américains et les banques. Donc, des gens qui ont des milliards à jouer en bourse. On appelle ça les investisseurs institutionnels, les zinzins. Bon. Eh bien, les perspectives de profit sur le marché éducatif, c'est-à-dire si on arrive à péter l'éducation nationale et à ouvrir un système de marché éducatif, les perspectives de profit sont de l'ordre de 1 à 7, c'est-à-dire 7 euros ramassés pour 1 euro investi, quand elles ne sont que de 1 à 2 sur le marché de la construction automobile. Rapport de l'OCDE 1999. Est-ce que vous croyez que les zinzins sont assez zinzins pour laisser passer une perspective de profit de 1 à 7? Et donc il faut péter les éducations nationales en Europe, et c'est déjà commencé.

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Monsieur Hollande pense que il va aller au G8 à Chicago, il va taper des points sur la table et il va faire changer d'avis Barack Obama et compagnie. Mais ça va pas se passer comme ça, hein. Il va se faire bouffer et point barre. Et à l'Union Européenne, avec les chefs d'État européens, il va se faire bouffer également, parce que c'est pas Mario Monti, c'est pas Rajoy, c'est pas Cameron qui vont aller lui dire « Ok, on est d'accord avec toi ». Non, il va se faire bouffer, mais Jean-Claude Bassa, il pense qu'on vit en vase clos, on vit tout seul dans le monde, alors que non. On vit dans un monde mondialisé, aujourd'hui, il faut vivre avec...

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Nous savons que la bisectrice de l'angle formé par la direction de la petite aiguille et l'axe passant par 12 et le centre de la montre nous donne la direction nord-sud. Donc on retient bien que la bisectrice, c'est la demi-droite qui coupe un angle en deux parties égales.

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Je trouve que c'est bien. 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

Pour une détermination complète de l'être humain, il faut donc faire le total d'un être nocturne et d'un être diurne. Il faut essayer de trouver les dynamismes qui vont d'un pôle à l'autre, entre songe et pensée. Si l'on se donne ainsi une certaine largeur d'examen, on se rend vite compte que la nuit et le jour, dans l'âme humaine, ne sont pas des éléments logiques qui s'opposent absolument. Nous connaissons tous ces fragments d'histoire personnelle qui, vécus dans le jour, viennent se reconstituer dans la nuit. Et nous savons aussi que, dans les heures les plus claires de notre vie diurne, il suffit d'un peu de solitude pour que nous tombions dans une rêverie qui rejoint les songes de la nuit. Oui, nous connaissons tous cette zone moyenne où les songes nourrissent nos pensées, où nos pensées éclairent nos songes.

0: Cette petite gazelle, bergée en haut d'un rocher, est un oréotrague.
1: Bon, je suis chez moi, là.
0: C'est un bovidé, comme le buffle et comme toutes les antilopes.
1: En train de quoi, là.
0: Voilà une grande famille qui est représentée par 70 espèces, mais vit essentiellement dans la vie.
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1: Pour le reste, il y a une grande diversité chez ces végétariens ruminants. Diversité de milieu, diversité d'exigence. Il y a aussi la diversité morphologique, avec aux extrêmes les antilopes naines de la taille d'un lièvre et l'élan qui pèse presque une tonne.
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1: Ils se déplacent souvent en petits groupes informels. À la moindre alerte, chacun se met à trotter derrière le plus grand, le mâle dominant. Cette capacité à courir à bonne allure est propre à toutes les antilopes. Elles ont acquis cette aptitude au fil de l'évolution.
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a X, T, Z, X appartenant bien sûr à E et Z appartenant à G, si et seulement si il existe un élément Y de l'ensemble intermédiaire, de telle sorte que on ait X, R, Y et Y, S, Z. Alors évidemment, c'est une définition tout à fait mathématique et rigoureuse, mais assez difficile à bien saisir.

0: Where are the toilets, please?
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Mais c'est d'autant plus pervers, d'autant plus sournois, d'autant plus subtil, c'est qu'on te met en face toutes les interfaces, tous les outils, tous les logiciels, toutes les applis, et on te dit, voilà, tu peux les empoigner, tu peux les utiliser, on ne va pas te forcer, on te donne envie, bien sûr, on te crée le désir, ça c'est le capitalisme. Mais surtout, la grande force, c'est qu'une fois que tu as empoigné l'application, elle est designée par des gens dont le métier, sur une dizaine d'années, enfin c'est par un ensemble d'ingénieurs, dont le métier est de designer la dépendance, tu vois ?

0: Bonsoir.
1: Stop là, on n'entre pas ici.
0: C'est moi, Chuck Berry.
1: Chuck Berry est un chanteur de musique country.
0: Bah ouais. Il se trouve aussi que c'est moi.
1: Il dit que c'est lui, Chuck Berry.
2: Sors-moi ta pièce d'identité.
0: Y a pas de souci. La voici.
2: Sur cette carte, c'est écrit que t'es indien. D'après l'affiche, on jurerait que t'es un blanc. 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
1: Radio Bicyclette, saison 5, quatrième épisode et dernière étape de notre bivouac des possibles, depuis Coville-sur-Mer, la ferme aux petits oignons, jusqu'à la ferme aux petits oignons à Coville-sur-Mer. Non, on ne tourne pas en rond, on fait des tours, des détours, et parfois même, ça vaut vraiment le détour. Mais vous me direz, à quoi bon, si c'est pour revenir sur nos pas? À quoi bon planter des arbres, économiser l'eau, fermer le robinet quand on se brosse les chicots si c'est pour caguer dans l'eau potable? À quoi bon déféquer dans la sûre même, d'ailleurs? À quoi bon marcher ou pédaler au quotidien pour aller travailler ou en vacances si mon voisin kiffe les vroom vroom et prend l'avion comme on change de slip, traverse la planète pour une semaine, s'envole pour un week-end? À quoi bon tous ces petits gestes individuels, ces changements de comportement? À quoi bon faire notre part du colibri si l'ogre capitaliste poursuit sa folie destructrice? Oui, les riches vivent au-dessus de nos moyens. Alors à quoi bon trier ces déchets, poubelles jaunes, poubelles grises, poubelles vertes, et puis le compost, ma bonne dame, bien sûr! Si on laisse les ogres construire encore et encore des poubelles nucléaires partout dans le monde, chez nous, bien chez nous, oui, à quoi bon la sobriété énergétique ici, quand tout est électrique, quand des enfants extraits à la main des terres rares des sols d'Afrique? À quoi bon s'enchaîner aux engins de chantier, empêcher les saccages de forêt, les forages, les bassines, les autoroutes inutiles? Si c'est pour se retrouver en prison, à quoi bon lutter? Et à quoi bon aussi les pétitions, si on nous écrase avec la loi du plomb? À quoi bon donner son avis, débattre, s'exprimer, voter, si ce n'est pas respecter, écouter? À quoi bon l'amour, la solidarité, l'éthique, si c'est la fin du monde? À quoi bon la fidélité en amitié, si tout est foutu, si tout est déjà perdu d'avance? À quoi bon vivre notre vie, si notre destin est de mourir? Eh bien justement, la fin de l'histoire, on la connaît depuis le départ, on savait déjà comment ça allait finir. Alors faisons en sorte que ce chemin à faire ensemble soit le plus beau possible, le plus solaire, le plus coloré, radicalement joyeux. Voilà, faisons de notre vie une fête, faisons de la lutte un festin comme une grande tablée où l'on convie l'humanité, un repas auquel on inviterait nos frères, nos voisines, nos frangines, nos cousins, tout le monde invité. Une table où toutes les langues se parlent, où toutes les couleurs se côtoient puis se métissent, où tous les âges s'écoutent, où tous les genres se croisent et se respectent. Oui, faisons de ce temps qu'il nous reste à passer ensemble une joie, dans le même radeau, dans la même galère. Alors chérissons ces moments inoubliables, précieux, fragiles. Nous n'avons rien d'autre à perdre que la vie, alors vivons! Vivons-la à fond à l'heure, intensément et avec sobriété. Voilà, ne laissons personne décider à notre place, mais décidons ensemble, collectivement, le chemin que nous voulons prendre. 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Vous êtes en direct sur Radio Bazarnéum et en public, ici à la ferme aux petits oignons, chez Gurvan et Cécile, à Coville-sur-Mer. Ça va le public?

0: Bonsoir à tous, à toutes. Ça va bien ? Ouais, j'ai cru comprendre. Vous aviez déjà répondu, mais j'avais pas bien entendu. Alors, c'est déjà notre dernière étape. La jauge s'est un peu remplie. Un petit peu plus de monde chez Cécile et Gurvan. Ça fait plaisir. Salut les copains. Mon équipe, mon trio, unis comme les trois doigts de la main, comme les trois vitesses d'un dérailleur. Raph, ça va bien ?
1: Ça mousse. Et toi ?
0: Ça mousse, ça va ? Tu nous prépares des petits trucs ce soir ?
1: Oui, un blind test.
0: Un blind test, voilà, puisque pour celles et ceux qui nous rejoignent, c'est une des spécialités, je dis bien une des spécialités de Raph.
1: Et puis, un morceau légèrement snob.
0: Alors, un morceau légèrement snob, mais comestible.
1: Oh oui.
0: Et Bast, salut Bast.
2: Salut, salut.
0: Alors toi, tu as préparé une petite surprise un peu spéciale, une petite performance de pirate ?
2: Oui, exactement. Donc on a trois invités sur le plateau qui sont venus, qui ont pris le temps pour une petite expérience. Parce que ce que je vous propose, c'est de fabriquer un mini émetteur FM ensemble. Vous allez avoir une heure pour essayer de le fabriquer. C'est en fait quelqu'un que j'ai rencontré à Tokyo qui s'appelle Tetsuo Kogawa. Et je suis allé le rencontrer un jour en 2024. Alors c'est quelqu'un qui vit que la nuit. Donc il m'a dit, j'ai un créneau entre 23h et 3h du matin si tu veux passer. Il avait prévu un petit pochon et à l'intérieur il y avait des composants électroniques. Et il m'a dit, tu ramènes ça en France et après vous pourrez fabriquer plein de petits émetteurs radio. C'est des émetteurs FM. Et là, donc on est avec trois personnes qui se proposent de vivre cette expérience de fabrication en direct live. Alors voilà, est-ce que vous voulez bien vous présenter ?
3: Christelle,
4: Pierre et Samuel.
2: Ok, super. Alors donc on va ouvrir ces petites pochettes et je vais vous présenter ce qu'il y a à l'intérieur très rapidement. Donc c'est des composants, c'est pas compliqué, il y a des résistances, des condensateurs, des bobines, une antenne, des jacks, des câbles, etc. etc.
0: Un petit schéma. Hyper simple quoi.
2: Voilà, donc il y a un petit schéma, vous allez suivre le schéma, essayer de suivre les couleurs. Et puis surtout, ce qu'il faut faire, c'est brancher ce fer à souder là. Voilà, donc vous attendez 10 minutes, le temps qu'il chauffe. Et après, vous allez commencer à couper des petits carrés, les coller avec la glue. Donc il faut faire 5 plots, comme ça, après on met de l'étain. Et puis vous pontez, vous suivez le schéma, vous allez voir, ça va très bien se passer.
0: Donc émetteur radio, pour préciser aux personnes qui sont déjà à la radio numérique, au DAB, à tout dans le téléphone, c'est donc il y a des ondes voilà, qui voyagent là, qu'il suffit d'attraper et vous pouvez communiquer avec ça. Donc c'est un peu une radio pirate.
2: Voilà, en quelque sorte, c'est une petite radio qui sera à l'échelle de la ferme, mais qui ne va pas dépasser cette échelle-là. Alors, pour vous expliquer un peu l'historique, en fait, dans les années 80, il y a eu le boom des radios libres. Donc, en France et en Italie, tout le monde s'est mis à avoir des émetteurs pour faire des radios communautaires, des radios militantes, des radios d'action directe, etc. Et au Japon, en fait, ils n'avaient pas le droit de faire cette radio libre, mais ils voulaient quand même suivre ce mouvement. Donc, en fait, ils avaient une certaine puissance au-dessous de laquelle ils avaient droit d'émettre et au-dessus c'était interdit. Et donc ils ont commencé à récupérer des vieux jouets, des choses comme ça qui émettent à des zones très basses pour faire une constellation d'émetteurs. Et donc ça s'est appelé la mini-FM. Et Tetsuo Kogawa que j'ai rencontré donc a fait partie de ce mouvement. Et j'ai un petit son que je vous propose qui parle un peu de son travail. Voilà. Lui, il ne veut pas être enregistré, il veut vraiment rester confidentiel. Donc il a utilisé un avatar. C'est une voix avec une application text-to-speech. Vous voyez un peu text-to-speech ? Voilà. Donc il a utilisé une voix belge d'un certain Sébastien que je vous propose de découvrir.
5: Mon engagement pour les antennes a commencé avec la radio amateur, Pirate. À la recherche d'une meilleure capacité de réception et de transmission, j'ai obéi à la formule habituelle de fabrication d'antennes. Pour qu'un émetteur fonctionne efficacement, il faut ajuster exactement la fréquence de transmission et la longueur des ondes. La bande des 7 MHz nécessitait au moins 10 mètres de fil car la longueur d'onde des 7 MHz est de 40 mètres et celle du quart est de 10 mètres. Le modèle a finalement été choisi comme un dipôle en forme de T. La longueur totale des unités était donc de 20 mètres. Plus tard, j'ai essayé d'autres modèles tels que le dipôle vertical, le Yagi, etc. Mais en tout cas, la grande longueur et la rigidité technique m'ont empêché de créer librement et de rêver à partir d'une antenne. Et enfin, même les émetteurs sont devenus tolérants à l'antenne. La télécommande sans fil et les micro-émetteurs de type jouet fonctionnaient avec une antenne bon marché. Ce genre de négligence, liberté a été trouvée dans le nouveau mouvement mini-FM dans les années 80 au Japon. La marée haute de l'antenne visuellement, artistique, était là. Si de tels exemples de mini-FM n'avaient pas existé, je n'aurais pas pu apprendre une telle possibilité comme la radio sans public, une interférence utilisant une antenne irrégulière pour l'émetteur, une transformation de mon corps, en particulier de mes doigts, en une sorte d'antenne, et l'utilisation de matériaux inhabituels non métalliques comme des panneaux en plastique conducteur et même de l'eau de mer comme antenne. Enfin, je voudrais mentionner des sujets un peu philosophiques. L'antenne n'est pas seulement destinée aux appareils électromagnétiques, mais aussi aux tentacules des insectes et des animaux. Chaque système sensoriel des êtres humains pourrait être repris comme antenne. Et on pourrait dire que notre corps, des extrémités aux entrailles, et même chaque cellule, possède diverses et nombreuses antennes. La question est de savoir pourquoi chaque substance s'isole indépendamment, c'est-à-dire s'individualise, puis se relie à distance les unes aux autres via une sorte d'antenne. Des études récentes sur le poulpe qui possède de nombreux tentacules égards antennes combinées à des ventouses beaucoup plus flexibles que les mains humaines sont très inspirantes même en termes de contemplation des antennes.
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0: Vous êtes bien à l'écoute de Radio Bicyclette ici à Coville-sur-Mer, la ferme aux petits oignons, ça va le public ? Voilà, sur radiobazarnaum.com, à Bricqueville-la-Blouette et même jusque dans l'Orne, figurez-vous. Nous accueillons ici des gens qui nous accueillent, Gurvan, Cécile et Anaïd.
1: Bonsoir.
0: Bonsoir.
7: Bonsoir.
8: Bonsoir.
0: Bienvenue chez vous, ça va ?
7: Oui,
1: très
7: parfait.
1: Heureux.
0: C'est pas trop le bazar dans le jardin là ?
1: Si, un joli bazar.
7: Ah, les poules voilà. Sont bien remuées, ouais.
0: Voilà, parce que dans les... Dans le poulailler, là-bas, il y a une tyrolienne, c'est ça ?
7: Voilà.
0: Et des enfants sur la tyrolienne, forcément, même des grands-enfants. Alors, on est chez vous. Ici, nous sommes dans le jardin, à côté du bâtiment agricole qui est aussi votre maison. Il y a des grandes serres d'un côté, là-bas, du champ derrière, le vent souffle. Le soleil se couche sur votre terrasse. On vous prive d'un coucher de soleil. Alors, on est à la ferme aux petits oignons, Gurvan.
1: Oui, donc ça, c'est le nom un petit peu pour donner envie aux gens de goûter à nos produits, à nos légumes, qu'on essaie de préparer aux petits oignons.
0: Et donc, vous vous êtes installé ici depuis combien de temps, en fait, l'histoire de ce projet de vie ?
1: Alors, l'histoire date d'une petite dizaine d'années maintenant. Un changement d'un petit peu, envie de changer, une petite crise de la quarantaine à 35 ans.
0: Précoce.
1: 30 ans pour Cécile et 35 pour moi. Au moment où les enfants arrivent et puis qu'on se dit, on s'est un peu mis au bio, on va admettre à ce moment-là quand même, avec les enfants, le bien manger et le manger, ouais, voilà, manger bio. Donc il y a tout ça qui a cheminé. Et puis après, au niveau professionnel, une envie de changer, de se mettre au vert, de peut-être vouloir de baisser un peu la pression professionnelle. Enfin, ouais, vouloir travailler un peu à la cool.
7: Et
1: ça, c'était l'idée de départ.
0: Quelle riche idée. On va y revenir
1: et
0: après.
1: Et puis aussi créer, effectivement, comme tu dis.
7: Au départ, c'était quand même pour justement se réunir, être tous ensemble, pas avoir des vies séparées, chacun dans son boulot, les enfants à l'école et on se voit jamais. Sauf que la réalité, c'est qu'on se voit. Heureusement, on est tous au même endroit, mais quand même, le travail prend beaucoup de temps, quoi.
0: Oui, on va y venir. Donc vous avez
1: la conclusion, ça.
0: Donc changement de vie. Vous n'êtes pas arrivé là directement. La mise au vert s'est faite en plusieurs étapes.
1: Alors oui, effectivement, il a fallu apprendre le métier, donc un petit peu des stages. Alors ce qui est génial, c'est quand même je ne sais pas s'il y a ça dans les autres secteurs d'activité, mais quand même dans le milieu agricole, il y a beaucoup d'accompagnement institutionnel. Et notamment, donc là, j'ai bénéficié d'un dispositif qui est mis en place par l'agglomération du Havre
8: et il s'agissait d'être locataire sur une ferme maraîchère avec tous les outils de production à disposition pour pouvoir se tester dans le métier sans prendre trop de risques économiques, on va dire. Donc on pouvait un peu prendre des risques, tester des choses, s'essayer au métier. Et donc j'ai pu commencer comme ça.
0: Et donc tu as commencé où ? Alors, c'était
7: grâce à Daniel et Denise qui sont là derrière au dernier rang, mais
0: Big
7: ils sont discrets.
0: Up.
7: C'est leur terrain à la base, ils étaient maraîchers bien avant nous. Et ils ont cédé leurs terres et grâce à eux, on a bénéficié de
8: On a eu une grande chance, effectivement, on a eu beaucoup de chance parce que c'est assez difficile de s'installer comme ça à proximité des grandes agglomérations. Et donc on a eu la chance effectivement qu'on nous donne cette terre, enfin qu'on nous vende cette terre, mais voilà, c'est un petit peu aussi quelque chose qu'on nous confie le temps qu'on on sait que c'est quand même une terre qu'il faut
7: préserver
8: et puis fructifier le temps qu'on est là. Donc c'est un honneur. C'est vrai que moi, l'émotion que j'ai eue la première fois que on m'a dit maintenant on te confie cette parcelle et tu la cultives, donc ça, je garde ça quand même, toujours cette émotion-là. Et je veux dire, un peu la gravité, pas la gravité, mais l'honneur.
7: L'engagement.
8: Il y a quelque chose. On se sent responsable.
0: Et aujourd'hui, après quelques années, penses-tu que tu as fait honneur à la confiance qu'on t'a faite ?
8: C'est vraiment pas simple. On apprend, on est obligé chaque année, on apprend des nouvelles choses. Encore cette année-là, je ne sais pas pour entrer un peu dans un détail technique, mais j'ai découvert un moyen de régler mon plantoir à poireaux pour pouvoir vraiment planter les poireaux comme il faut. Bon, c'est la 10e année. Là, cette année, il fallait absolument que je comprenne comment faire pour planter le poireau dans la partie fraîche de la terre, quoi.
0: Il n'y avait pas le tuto, mais vous avez, Dan et Dunn, là, vous n'avez pas fourni le tuto avec ? Oh, putain, sympa.
8: Il y a tellement de choses à apprendre.
0: Ils sont malins, les anciens.
8: Si, il m'a appris plein de choses. C'est une bibliothèque vivante.
0: Et donc, comment s'est faite l'arrivée ici sur les choix de, les choix de culture ? Donc, vous êtes en maraîchage, donc sous serre et plein air. Le travail de la terre, j'ai vu un tracteur flambant neuf.
8: Non, c'est tout. On a un outil de travail du coup vraiment parfait. Une parcelle carrée avec des haies tout abritées, de l'irrigation et des serres là pour tout le coup neuves, qui me permettent aussi de résister aux intempéries. Et puis, le principe de la serre, c'est de gagner en précocité au printemps, un peu en avance sur les amateurs, pour pouvoir vendre ses courgettes avant que tout le monde en ait dans ses jardins, notamment. Donc,
0: les amateurs, vous venez d'apprendre le principal secret au-delà du plantoir à poireaux, la serre. Et donc, on évoque le vent et les haies. Ce qui m'a surpris en plantant ma tente hier, c'est le vent.
8: Ça, on ne peut pas y couper. Toute la côte littorale, là, c'est beaucoup de vent.
0: Et donc, de quelle manière ça assèche la terre ? Et comment est la terre ici, qui a l'air assez un peu sableuse,
8: sableuse, limono-sableuse. Il y a assez peu d'argile. L'argile, ça a quand même beaucoup d'avantages. Ça retient la matière organique, ça retient l'eau. Donc ça, on n'a pas ça ici. Donc il faut vraiment travailler la terre intelligemment, la plomber, l'empêcher de sécher. C'est un peu le challenge chaque année.
0: Ouais. Comment on fait alors pour l'empêcher de sécher ?
8: Moi, je travaille vraiment... Il y a 50 000 manières de travailler en maraîchage. Moi, j'ai opté pour un peu la manière traditionnelle puisque j'ai acheté beaucoup d'outils aussi sur le Bon Coin. Donc des vieux outils, donc du coup, ça implique... En fait, les outils entraînent des choix techniques. Qu'est-ce que je voulais dire ? La terre, il ne faut pas la sécher, donc il ne faut pas trop la remuer, quoi. Il faut bien la plomber. Ça, c'est un détail technique, mais si c'est ça la question, on la plombe.
0: En 30, donc plomber la terre. Vous êtes combien à travailler la terre, travailler et puis récolter et vendre ici, ailleurs.
8: Le principe, c'est que je suis en... Donc du coup, j'ai opté pour la vente directe. Donc en vente directe sur les marchés. Donc le principe, c'est de faire vraiment une gamme de produits la plus large possible pour avoir une offre large au moment de la vente sur les marchés. Donc vraiment un maximum de légumes, enfin au moins, enfin tous les légumes de base, pommes de terre, poireaux, carottes, les choux, enfin j'en passe.
7: Et il est tout seul pour faire ça.
0: Tout seul.
7: Très peu d'aide. À la base, je devais beaucoup aider, mais voilà, j'ai un métier aussi.
0: Ah, t'as un vrai métier, donc, tu peux pas venir te casser le dos pour récolter les patates.
7: J'ai des vacances quand même, en tant qu'institut, mais non, le but c'était quand même de retransformer pour que valoriser un peu le produit et que ça rapporte un peu plus.
0: Et avoir des choses à proposer toute l'année aussi, parce que le maraîchage d'hiver dans nos régions du Nord, c'est pas toujours funky.
8: Non, alors on se trompe. On se trompe parce que c'est vrai que...
0: Attention.
8: Non, mais justement, il y a plein de beaux légumes l'hiver. Et ça, c'est intéressant pour un maraîcher de développer ça parce que finalement, quand on démarre,
7: Ne venez pas que pour les tomates, s'il vous plaît.
8: Ouais. Non, mais c'est vrai qu'on se lance très vite dans les tomates parce que c'est assez simple à faire. Mais du coup, c'est l'été. Et donc on ne se repose pas beaucoup l'été en maraîchage.
7: Mais il y a des belles carottes, des beaux épinards.
8: On peut faire beaucoup de choses l'hiver. Il y a des maraîchers qui optent plus pour l'hiver. Enfin, il y en a très peu, mais c'est vrai qu'on fait des endives, des chicorées. Il y a beaucoup de légumes d'hiver, les mâches, les épinards, les courges. Mmh. Après, ça, c'est beaucoup des légumes qui poussent l'été. Mais ce qui se passe, c'est vrai que le challenge en maraîchage, c'est de... La majorité des produits, ils poussent en fait entre avril, mai, juin, enfin l'été quoi. Tout ce qu'on mange l'hiver, il a poussé l'été. Donc ça se joue. Ouais.
0: Donc il y a un temps, il y a une période où c'est un petit peu. Il y a un petit trou. Et entre le moment où vous êtes arrivé ici, donc il y a une dizaine d'années, aujourd'hui, entre l'idée que vous faisiez de la mise au vert, de vivre plus sainement, d'éventuellement moins travailler, tu as appris à connaître la semaine de 150 heures.
8: Exactement.
7: Plus la maison qui est sortie de terre,
0: oui,
7: puisque le terrain était nu.
0: Donc l'avantage de vivre sur son lieu de travail.
8: Non mais c'est ça, c'est un cadre qui est génial.
7: Dique, ouais.
8: Et c'est aussi mon lieu de vacances du coup, enfin lieu de travail, et il faut vraiment que ce soit agréable de travailler parce qu'on y passe 24 sur 24.
0: Et ça peut être un piège
8: aussi. Non, ça peut être un piège. Moi, mon objectif là pour les 15 ans qui me restent, on va dire, je sais pas comment, par exemple, Daniel et Denise ont fait 40 ans de maraîchage. C'est vrai que moi, je vais en avoir fait peut-être 20, 25 au bout. Et donc là, les 10, 15 ans qui restent, l'objectif, ça va être vraiment de baisser le volume de travail pour avoir plus de temps, pour revenir un petit peu à l'idée de départ, de passer du temps, des moments de qualité avec sa famille et ses amis. Ouais, c'est l'objectif.
0: Et toi, Cécile, tu valides ce projet ?
7: Ah, plus que plus !
0: Très bien. Voilà, un peu de décroissance.
7: Oui, non, mais en fait, il faut savoir lâcher prise quand même. On peut tout faire et on peut aussi faire les choses de plein de manières différentes. Donc, le but, c'est d'évoluer, d'améliorer. On apprend. Dans ce métier, ce qui est intéressant, c'est qu'on peut apprendre en permanence. Et justement, les erreurs de l'année d'avant permettent de progresser et de faire en sorte que le futur soit plus positif.
0: Plus positif. Et justement, parmi les personnes, les potes ou les gens qu'on va croiser, les néo-ruraux, les non-natifs, comme les appellent certaines aussi, qui sont installés, qui ont un peu déchanté, qui ont arrêté, qui ont déprimé, qui sont retournés à la ville ou d'autres qui tiennent encore, il y a celles et ceux qui ont choisi plutôt d'ouvrir leur ferme, plutôt le côté pédagogique ou plutôt le côté culturel, pour pouvoir ouvrir aussi son réseau sur la ferme et puis développer une autre activité ou d'autres liens sociaux. Est-ce que...
7: Moi, ouais, en tant que prof, en tant qu'institut, c'est le but. Je vais faire venir du monde dès que je pourrai, là, de créer des animations PEDA. Là, vous m'avez donné beaucoup d'idées, justement. Donc, je vais faire un chapiteau. Vous viendrez encore nombreux pour faire... tous les ans, il y aura un spectacle.
0: Voilà, nous, le week-end du 15 août, on est là l'année prochaine.
8: Génial.
0: On vous donnera...
7: Voilà, l'idée, c'est de faire venir du monde. Mais alors, ce sera peut-être associer l'écologie... tout ce qui est scientifique, au côté culturel et puis artistique, en créant des choses pour faire venir des enfants en dehors de l'école ou pendant l'école, mais qu'il y ait plus de monde sur cette ferme, parce que là, vraiment, ça fait plaisir. Ça fait plaisir de voir du monde.
0: Eh ben, merci à vous. Merci à vous d'être là. Merci à vous de nous accueillir. Longue vie à vous, à vos bras, à votre dos et à vos poireaux.
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0: Vous êtes toujours à l'écoute de Radio Bicyclette sur radiobazarnaum.com à travers le monde du pays de Caux. Toujours là, le public ? Ils sont vivants. On me dit dans mon oreillette que oui, à New York, sur mer, on vous entend. Et c'est l'heure de voyager un petit peu puisque derrière moi s'est installé Pape Sissoko, Sakura, Savoie. Pape qui va jouer avec ses camarades tout à l'heure, ce soir. Mais là, on lui a proposé, on l'a détourné pendant quelques instants. Pape Sissoko.

0: Pape Sissoko. Sur l'antenne de Radio Bazardam, vous êtes bien en direct de Radio Bicyclette. C'est notre dernière. On a fait une spéciale un peu XXL avec plein d'invités. Pape reviendra d'ici quelques minutes faire un deuxième morceau et on fera connaissance un petit peu avec lui et avec le groupe qui va jouer ce soir.
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2: Moi, j'ai vite fait interviewer. J'ai laissé la parole aux experts de la galère. Je n'ai pas grand chose de plus à dire, à part leur écouter leurs conseils. Je pense que vous allez apprendre plein de choses.
0: Vous, les cyclistes.
3: Bonjour, nous on est l'asso des bivouacs pour soi-même.
4: Nous on est des experts de la galère.
3: On fait la promotion du mois d'abord et dans un collectif.
4: Nous on a été invités par l'organisation du bivouac des possibles afin de donner des conseils pour un bivouac qui soit bien performant.
3: Donc tout d'abord quelques conseils techniques. Premièrement, faire les pauses en pleine montée. Et le banger, c'est vraiment en plein soleil.
4: Deuxième chose qu'il ne faut pas oublier, c'est de bien penser à laisser sa gourde au fond de la sacoche.
3: Et pour plus de simplicité et de sensation, on reste sur le même plateau et si on peut, on reste sur la même vitesse.
4: Voilà, dernier petit conseil pour passer un bivouac qui fait du bien. Bah, comme on est bien chargé à l'arrière, bien penser à sous-gonfler son pneu arrière. Mmh. Ça, c'est important.
3: Un petit bonus, un conseil hygiène. Donc, on prend un seul cuissard.
4: Et surtout, ne jamais, jamais le laver.
3: Le cuissard, c'est thermophile et hygiéno-conducteur. Hein, on n'oublie pas.
4: Ouais, et surtout, n'oublie pas, pour vivre bien, il faut vivre seul.
2: J'espère que vous avez tout noté. Il est possible de réécouter en podcast ces conseils ou s'abonner à leur chaîne sur YouTube, comme ils disent, les jeunes. Voilà, plus d'infos, allez voir Benoît et Marion, ils ont plein de trucs à vous donner.
0: Et c'est l'heure de la pub, on vous avait promis des surprises. Pub.
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0: Pokémon.
1: C'était notre première page de pub en direct live. Je ne vous en dis pas plus, je les présenterai Pokémon tout à l'heure. On les retrouve tout à l'heure, merci.
2: Mon petit moment musical, je vais vous passer un morceau de Marc Drouin, qui a eu un groupe qui s'appelait Marc Drouin et les Échalotes. Marc Drouin est un auteur, comédien, chanteur, compositeur, metteur en scène québécois. J'ai eu envie de le passer parce que toute la journée, j'ai entendu parler de vinaigrette. On m'a dit, ouais, passe-moi la vinaigrette. Ah, mais il y en a deux, des vinaigrettes. La vinaigrette ceci, la vinaigrette cela. Donc j'ai repensé à ce morceau qui est affreux. Après l'avoir entendu, dès que vous allez entendre le mot vinaigrette, vous allez entendre ce morceau dans votre tête. C'est devenu un morceau star d'Internet. Je crois que le gars a fait plein d'autres choses. Mais là, celui-là, il est resté dans la tête de l'Internet. Vous allez voir, le titre s'appelle « Vie ta vinaigrette ». C'est assez clair. Écoutez bien les paroles, vous allez être scotché.
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1: Radio Bicyclette, et ce soir une émission spéciale, donc une nouvelle rubrique, une nouvelle émission qui s'appelle Les Grands Braqués. Une nouvelle émission qui est au vélo, ce que le masque et la plume sont à la culture. Les Grands Braqués, c'est notre nouvelle émission de débat, des prises de bec, des polémiques entre experts de la profession. Ce soir, nous accueillons Christian Clavette, fondeur de Chambre à Air à Michelin-sur-Mer. Nous accueillons... Allez-y, oui, bonsoir.
2: Bonsoir.
1: Voilà. Nous accueillons également Guillaume Simplex, expert en tissage de boyaux à l'ancienne.
3: Bonsoir.
1: Et enfin, François Pignon, maquettiste constructeur de vélos allumettes.
4: Bonsoir.
1: Alors ce soir, dans notre grande émission des grands braqués, où les prises de bec sont notre petit plaisir non coupable, on espère que vous allez polémiquer, vous écharper. Nous avons donc choisi trois sujets, trois thèmes qui vous habitent, messieurs. Le cadre, tout d'abord, le cadre et son matériau. Enfin, nous évoquerons le freinage et enfin la transmission qui font énormément débat aujourd'hui dans le monde du deux roues. Tout d'abord... Le cadre. Alors, jeune homme, le cadre, vous avez choisi le cadre acier. Pouvez-vous nous évoquer un peu les qualités de ce cadre acier ? Quelle est votre philosophie à ce sujet ?
3: Oui, alors tout à fait. J'ai choisi le cadre acier parce que c'est un matériau durable. Et c'est à la genèse aussi du vélo. C'est ce qu'on retrouve beaucoup moins maintenant. Mais c'est un matériau qui permet une déformation tout à fait non négligeable dans la mécanique vélo.
1: Un matériau durable, vous, qui le trouvez-vous durable, monsieur ? Je suppose que vous choisissez d'autres matériaux durables pour vos
4: cadres.
1: Oui.
4: Alors, tout à fait. Je pense que là, c'est le banger justement du durable, c'est le bois.
1: C'est le bois. Donc voilà. Vous choisissez vous des vélos en bois et en allumettes, comme le dit d'ailleurs votre slogan.
4: Tout à fait.
1: Alors, vous, chez Vélo Allumette
4: Je ne sais plus.
1: Du feu dans les gambettes, bah évidemment. Voilà. Achetez un vélo flambant neuf chez Vélo Allumette. D'où vous choisissez le bois ?
4: Bah oui, le bois, ça pousse dans les arbres.
1: Alors pourquoi ? Comment faites-vous ? Comment fabriquez-vous ? Comment taillez-vous ? Vous taillez vos allumettes
4: à la main ?
1: Déjà,
4: ça commence par une bonne tronçonneuse.
1: Voilà.
4: Voilà, bien affûtée.
1: Bien affûté.
4: Et après, il faut laisser faire la magie, quoi.
1: Et combien de temps pour construire un vélo ? D'abord pour tailler les allumettes à la tronçonneuse, ce n'est pas facile. Puis les reconstituer, les recoller pour faire un cadre. Comment faites-vous ?
4: Je ne peux pas tout dévoiler non plus, mais la patience.
1: La patience. Donc, quelle est votre devise sur le cadre ? Vos valeurs ? Votre passion ?
2: Je voulais dans un premier temps réagir.
1: Ah voilà, réagissez, c'est une émission de débat.
2: Au propos,
1: n'hésitez pas à vous écharper, vous prendre la tête, vous insulter, évidemment, nos clients, la clientèle adore, n'est-ce pas, la plèbe. Voilà, du débat. Ne soyez pas trop polis, merci.
2: Je voulais donc réagir au propos de mes deux confrères.
1: Concurrents.
2: Nous sommes tous de la même famille.
1: Très bien.
2: De mes amis, confrères, ici présents, qui se disent experts. Je me le dis moi-même, donc je le pense l'être. Soyons sérieux un moment. Le bois sert à faire des meubles. L'acier, ce matériau noble, symbole des hauts fourneaux du 19e siècle, est dépassé. Vivons notre 21e siècle à fond. Utilisons nos magnifiques centrales nucléaires. Fabriquons le matériau des avions et des fusées direction Mars. J'ai nommé l'aluminium pour nos vélos sur notre bonne vieille terre.
1: Et puis l'aluminium, évidemment, l'aluminium, ça se recycle. Voilà, avec ça, on fait du papier, par exemple, du papier aluminium. Évidemment, vous n'êtes pas d'accord ?
3: Ah non, pas du tout. Non. Qu'est-ce qu'il ne faut pas entendre ? Mais qu'est-ce que vous dites, monsieur ?
2: Alors, je dis ce que je dis, c'est tout.
1: Monsieur Bois ?
4: Les bras m'en tombent.
1: Bon, alors on va passer le freinage. Alors le freinage, les experts le savent, le freinage, vous savez, il y a le bon vieux frein, il y a le bon vieux frein à patins, étrier, les cantilevers, les V-break, et il y a aussi le frein à disque pour certains plus modernes. Quels sont vos points de vue, votre éthique à ce sujet ?
2: Personnellement, je suis un fervent défenseur de l'esthétique minimaliste des cantilevers.
1: Oui.
2: Mais justement, si vous me permettez l'expression, j'aurais voulu dire que c'était un petit peu l'artiste noble des freins.
1: Voilà. Alors encore, veuillez nous aiguiller, nous cultiver, nous simples simple terrien. Quels sont ces freins? Quelles sont leurs valeurs?
2: Un câble, deux ressorts, deux patins. Pourquoi plus?
1: Évidemment, pourquoi plus? Pourquoi faire plus? Qu'en dites-vous?
3: Un seul ressort serait tout à fait suffisant. Moi, personnellement, je ne préfère les étriers Mafac, bien à l'ancienne, qui freinent bien sur la bonne jante, en tôle.
1: Voilà, en tôle. Mafac, on m'a dit que vous avez travaillé, vous n'aviez pas été commercial pour Mafac jusqu'il y a 2 ans. Est-ce que...

0: up se mêlant, quoi. Ou
1: sabon en boyau, quoi. Très certainement.
0: En boyau, ou peut-être cela vous permet-il de vous râper les pieds, enlever la corne, ça peut être très simple.
2: Non, on reste dans le thème du bois, on a une bonne paire de sabots.
0: Voilà, le frein en sabot. Très bien, autre chose sur les freins, messieurs ? Alors la transmission. La transmission mono, triple, double, automatique, allez-y. Allez-y, la transmission.
1: Une transmission, pour moi, ça a deux plateaux. Ça n'a aucun sens de mettre trois ou un seul.
0: Vous êtes deux pour deux plateaux, le double. Et vous ?
3: Non. Soulageons la charge mentale de chaque cycliste. Je suis pour le monoplateau.
0: Le monoplateau. Et vous ?
2: Il n'y a pas de débat. Draisienne, pas de transmission.
0: Une bonne vieille draisienne en bois. Voilà, très bien. Pas de plateau, pas de transmission. Ça me semble assez clair. Messieurs, un petit quelque chose pour conclure. Peut-être avez-vous des produits à vendre, des allumettes à refourguer. D'ailleurs, s'il récupère vos allumettes inusagées,
2: ouais.
0: Voilà, afin de voyager encore plus vite, plus loin. Messieurs, un dernier petit mot.
2: Mot,
0: voilà, très bien, parfait. Oui.
1: Il finit pas par prendre feu ton vélo en bois là ?
2: Ouais, ça peut faire. Ça peut allumer un barbecue, ouais.
1: Si tu frottes un peu trop avec les chaussures là, c'est.
0: Merci, jeune homme. Un dernier mot avant de nous quitter ?
3: Vers le futur.
0: Vers le futur, voilà. Merci d'applaudir ces trois experts qui nous ont suivis toute la semaine, qui nous ont sauvé parfois la vie en resserrant des freins. En ajoutant une roue quand il en manquait une, parce que oui, deux roues, certaines personnes ont appris à leurs dépens que deux roues étaient plus pratiques pour descendre des cols, comme on a là, les cols du Pays de Caux, étaient plus pratiques cette semaine. Merci à vous.
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0: Eh bien, la page de pub aura lieu plus tard puisque les pubistes sont partis faire de la draisienne, la pub ou la tyrolienne. La pub ou la tyrolienne, il faut choisir. Elle reviendra plus tard. C'est l'heure, mon cher Bastoun. De votre petit son fabriqué aujourd'hui. Alors la plupart des choses qu'on vous présente aujourd'hui, hein, quasiment tout, a été bricolé, bouiné, fabriqué aujourd'hui.
5: Et oui, donc ce matin même, on était à côté de la serre avec Christelle et on a parlé d'une action, on a parlé d'une lutte qui s'est passée dans le port du Havre autour d'un bateau-usine. Et voilà, on en a discuté et on trouvait que c'était intéressant de partager cette victoire. Donc, c'est la minute de la victoire.
6: Total Energy a quatre bateaux qui sont des bateaux-usines qui regazéifient le gaz liquide. Vers le 20 février 2022, Total avait proposé au gouvernement français de dire pour assurer notre énergie, ce serait bien que je rapatrie le bateau. Donc en fait, installer une usine de regazéification sur la terre ferme, ça c'est un processus qui dure 3 ans. Bateau-usine, t'es sur l'eau, tu l'installes dans le port du Havre, et ensuite, puisque c'est sur l'eau, tu ne dépends plus de la terre. Enfin, tu ne dépends plus de la législation nationale d'installation industrielle sur terre. Ce que des copains du groupe ont identifié en cherchant plus sur les risques Céveso, c'est que sur les risques Céveso de regazéification, il y a des risques d'explosion. Pour les risques d'explosion, avec le gaz, on considère qu'il faut un rayon de 4 km de mise en sécurité. Donc 4 km de mise en sécurité sur le port du Havre, tu as plein d'usines, dont des usines Céveso, qui elles-mêmes ont leurs propres risques et qui, si elles sont impactées par une explosion, font des trucs, quoi, mais des trucs pas très sympathiques. Et puis surtout, il y a un quartier qui a 2 km à vol d'oiseau, un quartier populaire. On aurait été dans une législation terrestre, les travaux auraient été arrêtés. Et en fait, là, comme on n'était pas sur du registre terrestre, mais sur du registre maritime, sur le droit de la mer, en fait, même s'il y a des recours juridiques, rien ne s'arrête. Donc, il a commencé l'exploitation. Donc, des métaniers faisaient des rotations et eux, ils envoyaient...

0: du gaz dans les gazoducs. Et donc là, on a essayé, c'est là-dessus hein, qu'ils ont gagné. Hein, les recours juridiques, c'est sur le risque Seveso non reconnu. Et le jugement sur le recours Seveso est tombé en septembre 2025. Et là, il a été décidé par le ministère de l'écologie d'arrêter l'exploitation. Et donc, le ministère de l'écologie a dit, là, on a perdu, il va falloir qu'on arrête l'exploitation, donc vous avez 3 mois pour te plier, quoi. C'est une très, très belle victoire des groupes de résistants, d'observateurs, de citoyens, de démocrates qui voulaient vraiment aller contre tous ces passe-droits, puisqu'en fait, c'était des passe-droits, et cette non-transparence, puisqu'à partir du moment où il y a des passe-droits, on ne voit plus rien, quoi. On ne peut plus rien lire dans les comptes, on ne peut plus rien lire dans les comptes rendus, etc. Voilà, c'est une super victoire.
1: Merci pour cette victoire. Bravo. Voilà, alors pour le public qui nous écoute à l'autre bout du monde, certainement en Sibérie, je précise qu'un asperceur a été prévu pour vaincre les grosses chaleurs, mais c'est l'heure, donc un asperceur de public, c'est l'heure dans Radio Bicyclette d'accueillir au téléphone notre correspondant des luttes. Il est actuellement... Donc Jean-Pierre Purin d'Orty parcourt les routes, les luttes, les ZAC. Il parcourt les ZAD afin de témoigner de toutes les luttes en cours. Un petit point sur l'agenda militant à venir.
2: Oui, alors là, je peux vous parler de là où on était aujourd'hui, sur le méga canal dans l'Oise. J'y suis encore d'ailleurs au moment où je vous parle. Il y a eu une très belle journée de mobilisation aujourd'hui. 3500 personnes qui ont manifesté contre le projet de canal Seine-Nord. Et c'était vraiment une très belle journée.
1: Et une très belle journée. Donc la température était chaude, était bouillante là-bas dans l'Oise.
2: Oui, apparemment, c'était assez bouillant.
1: Très bien. Pas trop de friture sur la ligne, mon cher Bassoun. Ce sont les aléas du direct et la technologie de la téléphonie. À venir, quelques rendez-vous des luttes, mon cher Jean-Pierre.
2: Oui, absolument. Il y a un très beau rendez-vous à ne pas manquer dans la région Normandie le 3 octobre. Après quelques actions qui ont ciblé des fabricants de pesticides.
1: Oui, placement de produit. Arrêtez Jean-Pierre avec votre placement de produit, merci. Voilà.
2: Donc, le 3 octobre, on vous donne rendez-vous dans l'Eure, donc dans le sud de la Normandie, pour un événement national, voire même international. Une grande mobilisation à l'usine Saint-Jeanta de Saint-Pierre-la-Garenne, à côté de Vernon, où je pense nous nous retrouverons nombreux.
1: Bien sûr, et peut-être même y aura-t-il notre radio pirate que nos camarades sont en train de construire ici et maintenant, si ils ont bien réussi à suivre les plans, évidemment. Merci à vous, mon cher
2: Jean-Pierre Purin, Radio Bicyclette.
1: Envoyé spécial pour Radio Bicyclette à travers le monde of the world.
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1: Eh bien, on s'écouterait bien une deuxième page de pub, non? C'est parti.

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2: Merci nos chers pubistes en herbe qu'on présentera tout à l'heure. C'est le moment de retrouver Pape Sissoko en direct live.

0: Merci à tous et à toutes. C'était Pape Sissoko avec Sakura et sa voix là pour une petite mise en bouche du concert qui suit plus tard dans la soirée jusqu'au bout de la night. Merci Pape d'avoir accepté notre invitation.
1: Merci à vous aussi.
0: Donc veux-tu nous présenter un peu le groupe avec lequel tu vas te produire tout à l'heure ?
1: Le groupe, ouais, il s'appelle les Étoiles du Saloum, Pape Sissoko et les Étoiles du Saloum.
0: Donc les étoiles sont là, elles vont briller ce soir. Voilà, il y a beaucoup d'étoiles qui viennent avec toi.
1: Yes, j'ai 5 artistes avec moi, oui.
0: D'accord, avec alors avec une batterie derrière. J'ai vu un percussionniste arriver tout à l'heure. Il y a un clavier.
1: Il y a Sainte et Philippe à la basse et il y a les autres artistes qui viennent de Paris. Qui nous accompagne aussi.
0: Et c'est des compositions, des reprises ? Quel est votre univers musical ?
1: C'est des compos. Bon, il y a un peu des traditionnels et plus la musique du monde parce qu'on arrive aujourd'hui avec l'instrument traditionnel de composer des musiques de différents styles en fait. Ouais.
0: Eh bien, merci. Ben, hâte de découvrir ça tout à l'heure, ici même, à la ferme, aux petits oignons. Merci à toi.
1: C'est avec plaisir. Merci à vous.
0: À plus tard.
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0: 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Ça va toujours, Coville-sur-Mer of the Beach ? Yeah, ça va toujours, ils sont toujours là, ils ont l'air nombreux là-bas à l'atelier. J'ai l'impression qu'ils ont déjà fini leur leçon. Ils sont prêts à aller poser du plastique sur les méthaniers là-bas. Mais patience, d'abord c'est la radio, tranquille, tranquille. Mais ce serait... Est-ce que vous avez les oreilles propres, prêtes à ouïr des petites joyeusetés que Raph nous a préparées ? Parce que c'est l'heure du quiz.
3: Oui, le quiz, bienvenue à ceux qui ne sont jamais venus, et pour les autres, vous connaissez le principe.
0: Pour les autres, bon courage.
3: Ouais, bon courage. On va continuer à essayer de faire deviner des morceaux, et comme j'ai compris qu'il y avait des joueurs et joueuses dans l'équipe, j'ai un peu complexifié le truc. Voilà, vous allez entendre des reprises par un artiste, et des fois j'ai un peu poussé le vis, je les ai mis un peu dans tous les sens, à l'envers, ralenti, accéléré. Courage. Il y a des lots à gagner. Enfin, il y a un lot.
0: Il y a un lot.
3: Il y a un lot. Ce matin, on m'a ramené ce magnifique porte-clés. Je ne sais pas si vous pouvez voir d'ici. Il est orienté Dallas. Déjà, merci d'avoir ramené ce porte-clés, d'ailleurs. Et donc, vous allez voir ce magnifique porte-clés. Une fois à vos clés, vous n'aurez plus envie de les perdre. Vous vous dites, Jerry Wing, fais attention à mes clés. Que faire ? Je ne peux les perdre.
0: Il y a aussi Sue Ellen de l'autre côté,
3: oui, Ellen,
0: qui fait gaffe quand même si elles ne sont pas tombées.
3: Voilà, c'est une équipe qui gagne. Donc bienvenue sur Radio Vinaigrette, si je puis me permettre. Et on est parti avec ce premier titre. Là, j'étais sympa, je voulais laisser tel quel.

0: tomber.
1: Bon, allez-y, levez la main et dites faut trouver le...
2: Alors, non, Philippe. Dites pas Philippe Catherine parce que c'est lui qui reprend à chaque fois.
1: Faut alors, trouver ça l'original. C'est l'interprète. Donc il faut trouver le titre.
2: Sinon, bravo,
1: et l'auteur.
2: Bravo. Ouais, Compagnie Créole. Et le titre comme dans les... Comme dans les... Presque. C'est... Ah, c'est le douanier Rousseau et avant, il y a autre chose. Ah. Non.
1: Alors, le douanier Rousseau, c'est ça ?
2: Le douanier Rousseau, c'est un bon début, mais il manque un titre. Un petit mot.
1: Il dit comme dans les tableaux
2: non,
1: du douanier
2: non,
1: Rousseau.
2: Non, du tout, c'est pas comme dans
1: c'est
2: les
1: pas
2: tableaux.
1: Ça.
2: Non.
3: Le bateau.
2: On l'encourage, le douanier Rousseau, on lui dit... Non, presque. Allez, vive. Oui, vive le douanier Rousseau.
1: Vive le douanier Rousseau. Je sais pas si quelqu'un a vraiment gagné, là.
2: Bah,
1: allez, on remet ça en jeu.
2: On remet ça en jeu. Allez, hop. Celui-là, c'était pas mal. Alors, le prochain. Accrochez-vous. Je sais plus ce que je lui ai fait, mais ça va être dur de le reconnaître. Attendez. Je fais n'importe quoi. Tac. Souci technique, mais réparé. Aussitôt. Ah, si, c'est... J'ai peut-être un peu ralenti. Papayou,
1: là, ici. Carlos.
4: Je suis venu au monde.
2: Oui, j'ai un peu ralenti, Philippe. Et là,
4: bien ronde, des pieds
1: pour vos prénoms donc... Marion et Cécile.
2: Marion et Cécile, ok. Vous avez reconnu Papayou. Alors, celle-ci. Ah oui, plus par là, ça va être bien. Courage.
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2: Philippe parle en allemand, sous-titré en japonais, mais pourtant.
1: La javanaise, on me dit ici.
2: Trop facile.
1: Non,
2: ils sont trois.
1: Pas gazon, trois.
2: C'est chaud. On m'a dit il y a des joueurs. Non. Ils sont trois.
1: Pas Henri Calvador. Trois cafés.
2: Non. Ils sont trois. C'était les années 90. Ils étaient plutôt beaux.
1: Comment? Pas beaux?
2: Non. C'était même un courant.
1: Soleil vert.
2: Non. Ouais, ouais, To Be Free.
1: Oh. Oui, To Be Free par terre. Genre, ah, celui-là, il est.
2: J'avoue, il était corsé. Mais quel plaisir d'entendre Partir un jour. Version jazzy à l'envers. Attention, ça va aller vite. J'ai peut-être accéléré un peu, Philippe.
6: Tout le monde répète en cœur que les hommes préfèrent les blondes.
1: Les hommes préfèrent les blancs.
6: Décolorer en moins d'une seconde.
2: Lio.
6: Mais j'ai l'impression
2: Lio. Lio, c'est bon.
6: Et là, je compte à moi qu'on la tombe.
1: Y a
6: c'est
1: Lio,
6: comme un gars.
2: Ouais, ne.
6: Les bruits ne comptent pas pour des trucs.
1: Les hommes
6: pas
1: préfèrent.
2: Pour des...
6: Ouais.
2: Alors, les brunes ne comptent pas pour les prunes, ouais. Ouais.
1: Il y a un demi là-bas et un demi là.
2: Et le dernier, je crois que j'ai fait n'importe quoi. Courage. Ah, je l'ai ralenti, je l'ai mis à l'envers. Je sais pas, moi je crois que je pourrais même pas le reconnaître.
1: Tu peux simplifier un peu là parce qu'on a pas toute la il va faire nul là et après il y a des gens qui jouent après nous.
2: Alors attendez, ça fait quoi dans l'autre sens?
4: Tout ça pour des macarons.
2: Comment? Ouais.
4: Mais bon.
2: Et l'artiste?
1: Elle Fritz, ça m'énerve. Bravo.
2: Ah, il y avait Marion qui l'a trouvé. Non.
1: Il y a eu un point, et là il y a un point et demi. Parfait.
2: Est-ce que non, c'est bon, on est bien. Hein. Ouais. Qui veut le porte-clés du coup?
1: Bah, je crois que c'est Marion qui a gagné. Tu le partages, tu le coupes en quatre. Voilà.
2: Bravo, en tout cas.
1: Voilà.
2: Ouais, bah, il est là, il t'attend, vous attend. Merci.
1: Merci à vous. C'est l'heure de la dernière page de pub.
0: dans le silence.

0: Vous pouvez applaudir nos jeunes pubistes, Rosalie, Adèle, Alice. Voilà. Eh oui, désormais, il y a de la pub sur Radio Bazarnome et Radio Bicyclette. Merci à vous.
1: Elle s'appelle pas Alice, elle s'appelle Elisa.
0: Elle s'appelle Elisa. Eh bien, Elisa, c'est bien aussi comme prénom. Alors, vous pouvez applaudir Elisa, deux fois plus fort. Voilà. Merci à vous. Une petite virgule.
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0: Eh bien, c'est l'heure de ramasser les copies. C'est l'heure de voir si nos élèves de l'atelier ont réussi à fabriquer cet émetteur pirate pour pouvoir inonder de toutes nos joyeusetés poético-bricolardes et musicales tout le pays de Caux. À toi, Bastien.
4: Eh oui, alors voilà, je viens pour regarder un petit peu comment... Oh, mais c'est magnifique. Alors, qu'est-ce qui s'est passé pour vous? Comment ça s'est passé, en fait, cet atelier de piratage artisanal et radiophonique?
5: Eh bien, on a mis en application tout ce qu'il a appris à l'école, à savoir la soudure, c'est parfait, la lecture de plans, c'est parfait. On a mis en application toute l'expérience professionnelle de Pierre.
6: Et toi, tu as fait quoi?
5: J'ai trié les pièces.
4: Alors, et comment vous avez fait pour trier les pièces? Parce qu'il y a un code couleur très très précis. Il fallait se repérer parmi toutes les résistances, etc. Ça s'est bien passé?
7: Oui, c'était assez simple. Il faut juste savoir lire le schéma.
4: Ok, très bien. Donc maintenant, vous avez l'outil. Moi, la question que j'ai envie de vous poser, voilà, vous avez une radio pirate entre les mains. Qu'est-ce que vous allez faire? C'est un peu quand même le but, quoi. Une fois qu'on a un outil, comme ça, il faut s'en servir.
5: Bah, une émission pirate, non?
4: Alors?
7: On va hacker la radio.
4: Ils vont hacker Radio Bicyclette.
0: Ah,
4: on est
0: ouais,
4: mal.
0: Ça, c'est bien, ça.
4: Bon, bah, merci beaucoup pour votre participation et bravo d'avoir réussi à faire cet émetteur. On peut le tester maintenant. Alors, on va l'allumer quand même.
8: Voilà, on va voir s'il capte bien.
4: Wow. Ça, quelle fréquence, par contre?
5: 80.
4: 86.
8: Ça marche.
4: Bravo. Alors, excellent.
0: À partir de ça, il suffirait de brancher une source de son et puis vous pourriez mettre dans un rayon d'au moins 15 mètres. Hein.
4: Voilà. Ah oui, au moins 15 mètres.
0: Donc plus les pièces
4: après,
0: sont
4: si on
0: grosses.
4: Fait, si on fait une constellation, vous êtes, on va dire, 45 à vol d'oiseau, quoi, comme ça, à vue de nez. On peut faire un rayon de 1 ou 2 km à mon avis.
0: Voilà, donc rendez-vous prochain bivouac en 2027, certainement dans le Bessin. Dans le Bessin, dans le Calvados, dans le 1-4, où on tentera soit de l'atelier de construction d'émetteurs un peu plus gros ou d'amener des émetteurs un peu plus gros et soit de faire une radio pirate itinérante, soit de demander carrément une fréquence pour pouvoir avoir une fréquence temporaire chaque soir et émettre sur les ondes et pouvoir écouter si les gens ramènent leur bon vieux poste transistor qui fonctionne à pile ou sur secteur et pouvoir poser dans l'espace, là, dans la jauge, dans la campagne ou à la ville, poser ses postes et pouvoir utiliser les ondes avant qu'elles ne soient privatisées, puisque c'est ça leur avenir.
4: Voilà, et donc si vous avez des questions, si vous voulez vous fournir en matériel, si vous voulez fabriquer votre émetteur vous-même, le souder dans votre garage, n'hésitez pas à venir me voir à la fin de l'émission, je vous donnerai toutes les astuces.
0: Eh bien, merci tout le monde, l'émission touche à sa fin. L'émission touche à sa fin et comme le veut notre traditionnelle tradition à nous, c'est de terminer par un morceau live. Donc c'est un texte que j'ai écrit il y a quelques temps, mais là je vous cache pas qu'on n'a pas eu le temps de répéter aujourd'hui, mais on a bricolé un petit truc rien que pour vous. Avant ça, c'est le moment de remercier toutes les personnes qui ont œuvré durant cette semaine pour le bivouac et depuis des mois et des mois dans l'équipe de Normandie Équitable, dans le collectif aussi Vélo Tour des Possibles et toutes les assos qui sont autour de ce collectif. On a vu qu'il y avait des gens vraiment aguerris au bénévolat, au bricolo, à la démerde. Donc merci vraiment à toutes ces personnes qui savent faire pour que cette joyeuse colonie, ce festival itinérant puisse exister. Donc vous pouvez vous applaudir. Merci à vous. Évidemment, je ne vais pas citer de nom parce que j'en oublierai plein. Il y a tout le monde à dire. Voilà, et celles et ceux qu'on ne voit pas qui sont déjà repartis. Ça, c'est pour vous. Vous volez nos vies. Vous dévoyez nos rêves, nos envies. Vous ravissez notre jeunesse vivace. Vous fliquez nos villages tenaces. Vitriolez notre imaginaire. Dévalisez notre frigidaire. Nos vifs sont vos variables. Oui, vous volez, mais nous survolerons. Voraces, vous gavez de nos droits sans réserve. Vampirisez nos corps, les vider de leur sève. Avares, vous vendez notre viande. Piquez votre venin dans nos veines et nos glandes. Valets vaniteux, vous avalez à volo. Envolez notre volonté avec volupté. Vautours, vous achevez le travail sur nos corps arables en vendangeant notre vitalité. Nous voici, vox populi vexé, nous voici, vengeance inassouvie, nous voici, volcan, vortex, nous voici, vaillant vaurien vomissant des morts aux vaches pour vaincre notre trouille au ventre, 20 000 vandales partis en vrille, vaste élan vital, ravivons la flamme, vaille que vaille et que vacille l'État, va-t'en. Démocratie velue, démocratie verrue, virus vicié, envaginé, enfascisé, va-t'en, fais volte-face, nous voici, on est là.

dans 100 ans, dans 1000 ans, quand le vent vous aura soufflé, quand la vie aura jailli de votre pourriture, où donc seront vos millions, vos soumissions, punitions, poussière? Dans 100 ans, dans 1000 ans, toujours debout les arbres. Votre régime tombé depuis des lustres, on s'aimera encore, nous, les humains. On se touchera, s'enchantera encore, dans nos grottes, dans nos huttes, dans nos geôles, corps à corps, face à face, tête à queue, humanité démasquée et nue, vérité crue. Vos murs effrités, vos tours effondrées depuis des lustres, on dansera sur leurs ruines, vierges de toute frontière. Les paupières ouvertes à jamais sur l'autre, tous les autres aux alentours. Et nous verrons toutes les couleurs et nous serons toutes ces couleurs pleinement vivants. Tempêtes de sable, rats de marée, rivières, araignées, fourmis, vers de terre. Insignifiants, mais vivants. Nous serons là, cachés dans les recoins, à guetter le moment pour revenir à la surface de la vie. Nous serons là, dans la feuille qui frémit, dans la marée montante, dans la fine brune qui mouille au bout de la route, dans la rosée du matin, dans le souffle de l'histoire et dans l'haleine du destin. Nous serons là, pleinement vivants. Merci.

0: Merci à vous, à bientôt, restez vivants, continuez à chérir toutes les belles choses qui nous entourent. Merci à vous.
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ce qui me paraissait fondamental encore en 95, avant, juste avant l'arrivée des réseaux, puisque c'est 95, c'est le moment où l'Internet grand public arrive et où le téléphone devient, téléphone portable devient commence à devenir hégémonique. Et ces deux technologies-là, toutes petites technologies, tout petit truc qui n'avait même pas été réellement anticipé, même par la SF, même par le neuromancien, etc., ont changé les pratiques quotidiennes avec une telle intensité, une telle extensivité, une telle puissance que, aujourd'hui, je considère que le quotidien des gens, le comportement des gens, l'anthropologie de l'homme contemporain en Occident et même ailleurs, est avant tout structuré par le rapport à la technologie et par rapport à le rapport à ces technologies numériques quotidiennes, tu vois. Et c'est beaucoup plus important que pour qui tu votes, qui passe dans l'élection, etc.

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0: Les Chinois aiment bien ces petits moments à la régluse. Chez eux, on les appelle des gens.
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0: Soit, j'admets votre jugement que tout poète n'est qu'un sot. Mais vous êtes la preuve vivante, monsieur, qu'il ne suffit pas d'être sot pour être un poète.
1: Monsieur Pope, quel brillant esprit vous avez.

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0: Et moi, je joue du saxophone.
1: Ah, vous jouez du saxophone? Ah, j'ai horreur du saxophone, franchement. Oh, les solos de saxophone, waouh! On en a jusque-là, non? C'est vrai, c'est affreux, pardon. Je suis très franche, mais c'est vrai que le saxo... Pff.